Patris et Filii et Spiritus Sancti. Amen. Très chers confrères dans les sacerdoces, très chers ordinants, mes bien chers frères, comme vous le savez, le prêtre est ordonné principalement pour le Saint-Sacrifice de la Messe. Afin de continuer l'œuvre de la rédemption et assurer la présence de notre Seigneur Jésus-Christ. Donc il est l'instrument de cela par la célébration du Saint-Sacrifice. Mais en même temps, c'est le prêtre lui-même qui continue l'œuvre de la rédemption. Et c'est le prêtre lui-même qui est d'une certaine manière le Christ vivant parmi nous, avec nous. Et cela est ainsi en raison du caractère sacerdotal que le prêtre reçoit à l'ordination. Et ce caractère est une très haute participation au sacerdoce de notre Seigneur Jésus-Christ. Qui est le seul sacerdoce qui existe. Il n'y en a pas deux. Et le caractère fait participer le prêtre à la grâce d'union de notre Seigneur Jésus-Christ. Car notre Seigneur est devenu souverain prêtre et roi par l'onction de son humanité, par la nature divine à laquelle elle est unie dans la personne du Verbe de Dieu. Et par ce caractère, donc, le prêtre participe à cette grâce d'union de notre Seigneur Jésus-Christ. Et donc, lui-même, dans son âme, il est un autre Christ, alter Christus. Et c'est à cause donc de ses caractères qu'il reçoit une grâce très abondante, très élevée, la grâce sacerdotale, afin qu'il puisse exercer dignement son sacerdoce. À notre Seigneur Jésus-Christ, c'est la grâce d'union qui est la cause de sa grâce capitale, de la plénitude des grâces de notre Seigneur en tant que tête, que chef. L'ordination, le prêtre, il reçoit cette participation à la grâce d'union qui est la cause de cette abondance de la grâce de notre Seigneur qui est répandue dans son âme. Et donc, vraiment, le prêtre est une image vivante de notre Seigneur Jésus-Christ. C'est le Christ parmi nous.
Mais ces caractères sacerdotales chez les prêtres est aussi et surtout opératif, actif. C'est une puissance pour agir in persona Christi, dans la personne de notre Seigneur Jésus-Christ, avec le pouvoir du Christ, pour agir avec le Christ, sous le Christ. À la place du Christ. Donc le prêtre, il révèle le Christ et il agit dans la personne même de notre Seigneur Jésus-Christ. Vous voyez la différence entre un prêtre et un laïc. Aujourd'hui, tout cela est dénaturé. Corrompu. Et c'est ça la foi catholique sur le sacerdoce catholique.

du sacerdoce catholique vient de notre Seigneur, de son sacerdoce. Il est aussi tout ordonné à notre Seigneur Jésus-Christ. Qui est, qui doit être donc le terme, le but, la fin de tout prêtre catholique. Et donc ce triple office, le prêtre le remplira, doit le remplir, en ayant comme but notre Seigneur lui-même. Donc il va enseigner la doctrine du Christ, la vérité révélée par le Christ, qui est immuable, ne change pas. Et cette vérité révélée, la foi, est de telle nature que soit on adhère à toutes les vérités de la foi, soit on n'a pas du tout la foi. Donc la foi est de telle nature que soit on adhère à toutes les vérités de foi, soit on n'en a pas du tout. Donc le prêtre va prêcher cette vérité qui est le Christ lui-même, qui est sa doctrine, immuable, intégrale. Et il va prêcher surtout notre Seigneur Jésus-Christ. C'est ça qui nous a dit Dieu par saint Paul. Je n'ai rien voulu savoir d'autre parmi vous que Jésus-Christ. Et Jésus-Christ crucifié. Jésus-Christ et Jésus-Christ crucifié. Et il a aussi cette autre pensée. Nous ne nous prêchons pas nous-mêmes, mais nous prêchons le Christ Jésus, notre Seigneur. Car Dieu a éclairé nos cœurs, dit saint Paul, afin de vous faire connaître la gloire de Dieu dans le visage de Jésus-Christ. Afin de faire connaître la gloire de Dieu, le mystère de Dieu, qui renferme tous les mystères. Mais dans le visage, c'est-à-dire dans la personne de notre Seigneur Jésus-Christ, en prêchant le Christ. Ensuite, aussi dans l'office de sanctifier, le prêtre cherchera partout à donner le Christ, communiquer la grâce du Christ aux âmes par les sacrements et donner le Christ lui-même. Et surtout, il le fera par le saint sacrifice de la messe, par l'Eucharistie, où il célèbre le saint sacrifice de la messe, qui renouvelle le sacrifice de la croix, où il donne comme nourriture aux âmes notre Seigneur Jésus-Christ lui-même, par la communion, et où il assure la présence sanctificatrice du Christ. Il est le seul saint et le seul sanctificateur. Et le prêtre assure cette présence par l'Eucharistie, par le saint sacrifice de la messe. Et en même temps, cet troisième office, comme pasteur, comme guide, il n'aura d'autre rôle, le prêtre, que conduire les âmes au Christ.

les guider, les diriger, les conduire au Christ. Conduire les intelligences au Christ qui est la vérité. Conduire les âmes au Christ qui est la sainteté. Conduire au Christ qui est la seule voie, qui est la seule voie pour aller au ciel. Tout l'effort du prêtre doit être dirigé à conduire les fidèles et les âmes au Christ. Notre Seigneur nous a bien dit, « Je suis la voie, la vérité et la vie. Personne ne va au Père si ce n'est pas moi. » Voie, vérité et vie est la seule voie pour aller au Père, c'est-à-dire à Dieu. Et donc tout le ministère sacerdotal doit être ordonné en dernière instance à notre Seigneur Jésus-Christ.

0: Das katholische Priestertum führt das Priestertum Christi in seiner ganzen Vitalität weiter. Und dieses Priestertum ist selbst wieder hingeordnet auf Christus als sein Ziel. Das ganze priesterliche Wirken geschieht in der Kraft Christi und hat auch Christus zum Ziel. Darauf ist das dreifache Amt des Priestertums hingeordnet, das der Priester erfüllt, nämlich auf Christus als sein Ziel. Als Lehrer verkündet der Priester die Lehre Christi, die er geoffenbart hat, die göttliche Lehre, die durch Christus geoffenbart wurde und die unabänderlich ist. Es gehört zur Natur des Glaubens, zu dieser göttlichen Tugend, dass man sie entweder hat oder nicht. Man hat den Glauben ganz oder gar nicht. Es ist eine moderne Erscheinung, dass man meint, einzelne Wahrheiten herauszupicken zu können. Entweder hat man den Glauben ganz oder nicht. Der Priester predigt die unabänderliche Lehre Christi. Ja, der Priester predigt Christus selbst als das Objekt seiner Lehre. Der heilige Paulus schrieb: Ich wollte unter euch nichts anderes kennen als Jesus Christus, und zwar als den Gekreuzigten. Und an einer anderen Stelle schreibt er an die Korinther: Wir predigen nicht uns selbst, sondern Christus Jesus, unseren Herrn. Denn Gott hat unsere Herzen erleuchtet, damit wir die Herrlichkeit Gottes im Angesicht Jesu Christi bekannt werden lassen. Die Herrlichkeit Gottes im Angesicht Jesu Christi, das meint in der Person Christi. Auch der Heiligungsdienst hat Christus zum Objekt, denn in den Sakramenten erhalten, gibt der Priester den Gläubigen nicht nur die Gnade, sondern vor allem im heiligen Messopfer, in der Eucharistie, Christus selbst. Er gibt den Christus selbst. Christus in seinem Kreuzesopfer, Christus als Priester, Christus als Opferer, in der heiligen Kommunion Christus als Nahrung und auch durch die Eucharistie Christus in seiner Gegenwart. Der Priester vermittelt die dauernde Gegenwart Christi in der Eucharistie. Und so bleibt Christus unter uns als der einzige Heilige und auch der einzige Heiligmacher. Und auch das Hirtenamt hat die Aufgabe, die Seelen zu Christus zu führen, den Verstand zu erleuchten für Christus als die Wahrheit, den Willen hinzuführen, zu Christus als heilig in seiner Heiligkeit, zu Christus zu führen, dem einzigen Weg zum Himmel. Christus sagte: Ich bin der Weg, die Wahrheit und das Leben. Er ist der einzige Weg zum Vater, das heißt, nur durch Christus können wir zu Gott kommen. Und so hat das Hirtenamt des Priesters auch Christus zum Objekt, weil es ganz auf Christus hingeordnet ist.
1: Et nous avons cette grâce et ce caractère sacerdotal dans des vases d'argile. Des vases d'argile. Donc très fragiles. Et de là l'importance capitale d'imiter le souverain prêtre, notre Seigneur. Le modèle du prêtre, c'est notre Seigneur Jésus-Christ. Et il doit exercer son sacerdoce comme notre Seigneur Jésus-Christ l'a exercé. Alors évidemment, il faudra modeler son âme, sa vie, modeler son âme et sa vie pour imiter les vertus de notre Seigneur. Par exemple, sa religion, et les médiateurs par excellence, prêtres, religieux, son humilité, sa douceur, sa force, sa bonté, sa miséricorde, mais aussi, et en premier et surtout, il faut imiter la caractéristique essentielle du sacerdoce de notre Seigneur Jésus-Christ. Et c'est qu'il a été la victime de son sacerdoce. Sacerdos et victime. Notre Seigneur a été l'hostie, l'offrande, le sacrifice, la victime de son propre sacerdoce. Et c'est comme cela qu'il a opéré la rédemption. Et donc il est évident que la spiritualité essentielle du prêtre, et c'est la spiritualité essentielle de tout chrétien, c'est de se conformer à Jésus-Christ, prêtre et victime. Mais c'est pour cela que le prêtre soit le caractère. C'est pour cela, c'est pour faire cela. C'est pour cela qu'il reçoit la grâce sacramentelle du sacerdoce, pour s'offrir, comme le Christ, avec le Christ, un sacrifice. Pour s'offrir avec le Christ, un sacrifice. Et les sacrifices nous sont nécessaires à nous, c'est une condition pour l'amour parfait des dieux. C'est une condition nécessaire pour aimer Dieu par-dessus tout. Et c'est aussi une condition, le sacrifice, pour l'amour du prochain. Le prêtre doit donner sa vie pour les brebis, pour les âmes, comme le Christ. Et pour cela, il doit se sacrifier. Le prêtre, pour faire ses ministères, doit être saint. Et la sainteté exige le sacrifice. C'est la condition de la sainteté. Ces renoncements, ces sacrifices de soi-même. Le pape Saint Pie X a rappelé aux prêtres que nous ne sommes que des instruments et que, à vrai dire, peu importe nos qualités humaines, ce qu'il faut d'un instrument, c'est qu'il soit docile dans les mains des dieux. Ce qu'importe de cet instrument qui est le prêtre, c'est qu'il se laisse manier par notre Seigneur Jésus-Christ. Et alors Saint Pie X ajoutait qu'il n'y a qu'une seule chose qui nous unit à Dieu, qui unit le prêtre à Dieu, qui rend agréable le prêtre à Dieu, qui fait que le prêtre soit un instrument moins indigne, qu'il soit un instrument moins indigne de la miséricorde de Dieu, et c'est la sainteté des vies et des mœurs. Et c'est là qu'il ajoute cette phrase que je vous ai déjà dit, chers séminaristes. Le prêtre à qui il manquerait la sainteté, qui consiste dans la connaissance suréminente de Jésus-Christ, donc le prêtre à qui il manquerait la sainteté, qui consiste, dit Saint Pie X, dans la connaissance suréminente de Jésus-Christ, il lui manque tout. Il lui manque tout. Le prêtre qui n'aurait pas cette sainteté, il lui manque tout. Il faut bien réfléchir à cela. Et vous voyez, le sacrifice nous est nécessaire, cette conformité au sacrifice et donc au sacerdoce du Christ, nous est nécessaire pour cette sainteté. bien nous confier et vous confier à la très sainte Vierge Marie, au cœur de Marie. Car on ne peut pas se sacrifier si ce n'est pas par amour de notre Seigneur Jésus-Christ. Et Saint Pie dit, la sainteté consiste dans la connaissance suréminente de Jésus-Christ. Saint Paul avait dit la connaissance suréminente de la charité du Christ. Il n'y a que cet amour ardent pour notre Seigneur qui nous permettra de nous conformer à lui et de vivre saintement et d'aimer Dieu et la gloire de Dieu et de sauver les âmes. Et c'est là précisément la grâce qui peut nous obtenir la très sainte Vierge Marie. Elle a participé d'une manière suréminente au sacerdoce de notre Seigneur. Elle s'est identifiée, conformée et configurée au Christ, prêtre et victime comme personne. Et c'est pour cela qu'elle est la co-rédemptrice. Et c'est pour cela qu'elle est la sanctificatrice, la médiatrice de toutes les grâces. Donc, demandons cette grâce à la Vierge Marie de conformer notre cœur à celui de notre Seigneur Jésus-Christ et de nous donner un amour ardent pour notre Seigneur Jésus-Christ et pour le règne de notre Seigneur Jésus-Christ dans les âmes, dans les sociétés et bien sûr dans la Sainte Église.